0: comme nourriture que je ne pourrais pas vivre sans. Qu'est-ce que c'est pour vous? Vad skulle du inte kunna leva utan?
1: Moi, il y a quelque chose que je prends, un rituel que je prends tous les matins au petit déjeuner. Ouais. C'est la compote de pommes. Et j'ai du mal à m'en passer. Donc tous les matins, il faut que j'ai ma compote de pommes au petit déjeuner pour que la journée parte bien.
0: C'est dans un petit pot avec une cuillère?
1: Oui, c'est ça. Ouais.
0: 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Est-ce que vous avez mangé ça ce matin? Avant la compétition.
1: Oui, et je suis très content qu'on puisse en trouver en Suède parce qu'on en prend beaucoup en France, mais pas forcément dans les autres pays. Donc je suis très content d'en avoir pu en trouver ici.
0: Mais est-ce que vous l'avez trouvé en petit pot ou vous avez acheté une grande...
1: Un grand pot parce qu'on est plusieurs à en manger.
0: Ouais, ouais. D'accord. 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Mais vous n'avez pas mangé que ça ce matin avant la compétition?
1: Non, bien sûr. Plein d'autres choses parce que la course va être très longue donc il va falloir avoir des choses dans le ventre pour tenir toute la course.
0: Ouais, et qu'est-ce que vous aimez manger d'autre?
1: Moi, je prends des flocons d'avoine et du beurre de cacahuète avec.
0: 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Merci!
1: Eh bien, merci à vous.
0: Et bon courage!
1: Merci.
2: Ny Frankrike-korrespondent kanske, Matilda Bjärlöf i Mora.